0: Mas que ritmo é este, minha gente, a abrir a terceira parte da Alegria no Ar, XXL, em pleno mês de agosto. Hoje já estamos no 14º dia. Abrimos com Rebeca e também Don Omar e Lucenzo. É isso mesmo, olha, o rei do reggaeton, Don Omar, vai regressar à Europa com a The Last King World Tour e Dança com o Duro, Dilly e muitos outros sucessos. Vão fazer festa 22 de julho de 2027, Mel Arena em Lisboa. Uma noite para cantar, dançar e reviver os grandes clássicos de Don Omar. E saímos diretamente do palco principal para o cinema, a estreia da semana.
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0: 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As estreias de cinema também têm destaque na emissão de sexta-feira, por aqui na Antena Livre. Olala! Um filme francês, aliás, uma comédia que estreou ontem mesmo nas salas de cinema nacionais. A história dá continuidade às confusões genéticas e familiares do primeiro filme. Foi ver? Então vai querer continuar a história.
2: Je lève mon verre à notre mariage, sans histoire et sans engueulade.
3: Ça ne viendra pas de nous.
4: Oh, bah, pas de nous non plus.
5: Frédéric, on est correct avec les Martins.
6: On est gentil avec les Bouviers sauvages.
5: Même avec Gérard.
7: Mais même avec Gérard.
8: C'est le laboratoire. Je vous appelle parce qu'il y a une personne qui a plus de 60% d'ADN en commun avec vous. C'est votre cousin.
9: Je pensais que c'était amusant qu'on aille tous les deux voir qui est ce cousin.
10: Les tests ADN, la dernière fois, ça vous a pas vraiment réussi. Hein.
11: Les Bouviers sauvages sont quand même une grande famille française depuis très très très longtemps.
12: Pour être précis, votre cousin n'est pas totalement français.
11: Ah bon?
12: Votre cousin est turc.
11: Quoi?
13: Ça recommence.
11: Comment ça, il est turc? Je suis turc, tu étais au courant, tu ne m'as rien dit.
14: T'es pas capable d'entendre, t'es tellement intolérant.
15: Votre cousin s'appelle Mehmet Souleymanoglu.
11: Non, il n'y a pas de Mehmet dans ma famille. Je suis français à 0%.
13: Ouais, comme le yaourt.
11: Pardon?
16: Il n'y a pas de garé là, monsieur. Papier.
11: Je suis aussi français que vous, monsieur. Peut-être même plus que vous.
16: Papier du véhicule.
11: My God. Il est plus suroquis.
13: Il est suroquis turc, mais enfin, il est plus français du tout. 0% comme le yaourt.
11: Comment ça, comme le yaourt?
13: Mais non, mais j'ai dit le yaourt, comme j'aurais dit le petit suisse, quoi.
11: Les Suisses?
13: Mais non.
11: Rien ne doit gâcher le mariage. T'as entendu les enfants?
15: Vous voulez réessayer?
13: Ah non.
11: Ça a pas recommencé avec le test ADN.
13: Oh, mais non.
11: Petit cachotier, mais pourquoi vous ne m'avez pas dit ça, hein?
13: Quoi, qu'est-ce que... Oh putain. Ouf.
11: Bonjour, c'est Mehmet.
13: C'est quoi?